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Ce sont ces collages qui constituent la bande sonore de ma vie, au rythme d'un beat. Toujours au rythme d'un beat, tel qu'un cœur qui bat.

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